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Où l'équilibre et la douceur ne sont pas seulement des mots, où on se sent à chaque minute avide de vivre, de se sentir vivre. Elle m'emmenait dans ses pensées, nous partions dans une apesanteur parfumée, explorer, découvrir des rivières végétales, des cavernes de velours noir, des forêts de jade souple, des cieux de diamant. Quand j'étais là, elle souriait, me prenait la main, et je sentais sa vie bouillonnante envahir mon corps, et réchauffer chaque recoin de mon âme, et j'étais heureux. 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